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2: C'est ce qu'on pourrait appeler un gouvernement de mission, mission pour la Nouvelle-Calédonie, avec ce nouveau président qui s'appelle donc Milakulo Tukumuli, priorité numéro un, mettre le pays à nouveau sur les rails économiquement, socialement, et puis aussi, il faut bien le dire, financièrement, parce que l'état des finances de la Nouvelle-Calédonie n'est pas brillant, loin s'en faut. Il expliquait d'ailleurs encore hier ce nouveau président au cours d'une conférence de presse pour dévoiler tous les portefeuilles de son gouvernement. Écoutez plutôt ces quelques remarques lapidaires. Oui, certes, lapidaires, mais sans détour néanmoins.
3: On a évité de faire des portefeuilles à rallonge. Il nous faut à peu près 13 milliards qu'on n'a pas. Et si on n'a pas les 13 milliards avant la fin de ce mois, ben c'est shutdown au complet. Hein.
2: Une nouvelle équipe donc gouvernementale avec des portefeuilles dont les plus importants, évidemment, sont partagés par les non-indépendantistes puisqu'ils ont réussi à conclure cette alliance, ce pacte de gouvernance avec le nouveau président Milakulo Tukumuli et donc le camp des non-indépendantistes, tout ça pour obtenir la majorité au Congrès de la Nouvelle-Calédonie. Et c'est de là que, évidemment, vient toute l'équipe gouvernementale. Alors, les portefeuilles clés, eh bien, y compris les plus urgents et les plus sensibles, ils sont détenus, notamment par le nouveau président qui prend sous sa coupe, au passage, le secteur très sensible des transports, mais aussi de la santé. Il y a aussi d'autres secteurs, comme l'économie, qui viennent dans l'escarcelle du vice-président Christopher Gigès. D'autres sujets encore pour les réformes urgentes, là aussi, comme par exemple celle du système de retraite, un système à l'agonie qu'on appelle le RUAM. Cette semaine aussi, le nouveau président doit aussi se rendre à Lifou, dans les îles Loyauté, pour essayer de trouver une issue à cette crise qui n'en finit pas et qui asphyxie lentement la compagnie aérienne domestique Air Calédonie, puisque depuis le 2 mars, tenez-vous bien, les aéroports sur cette île et même sur l'île voisine de Marais sont toujours bloqués en raison d'un mouvement des usagers et de leaders qui s'affichent coutumiers. Autant dire que la compagnie domestique est actuellement plutôt agonisante, elle aussi, et qu'elle est sous le coup d'évaluation périodique de la part d'un tribunal de commerce. Tous les 6 mois, il doit décider à chaque fois si elle peut continuer à essayer de se redresser ou bien tout simplement mettre la clé sous la porte via une mise en liquidation. Et puis aussi, on a noté dans ce nouveau gouvernement et dans les portefeuilles qui le composent, eh bien, cette volonté de clarifier, de dégraisser aussi, d'éviter les doubles emplois et de laisser aux provinces, elles sont 3 en l'occurrence, le soin de s'occuper des compétences qui leur sont propres, sans pour autant faire doublon systématiquement avec des compétences gouvernementales du territoire. Il y a aussi cette mission qui est prévue bientôt pour aller à Paris, sous forme d'une mission transpartisane, pas forcément pour discuter de l'avenir institutionnel de la Nouvelle-Calédonie, parce que du côté de Nouméa, on est de plus en plus persuadé que le sujet ne devra être abordé qu'après les présidentielles françaises l'an prochain. Non, non, il s'agit plutôt de renégocier toutes les dettes contractées, et elles sont nombreuses, sous forme d'emprunts, par la Nouvelle-Calédonie, non seulement après les émeutes destructrices de mai 2024, mais avant cela même, à l'époque de la crise du Covid, des dettes que du côté de Nouméa, on s'accorde de plus en plus à penser qu'elles devraient tout simplement être transformées en subventions non remboursables. Et là, on parle de plus de 2 milliards d'euros. Mais en attendant, et dans l'immédiat, eh bien, que ce soit du côté de Nouméa ou de Papété, on a pensé d'abord à la solidarité en envoyant ces derniers jours en France métropolitaine des dizaines de pompiers. Objectif, évidemment, prêter main forte à ceux qui s'épuisent déjà depuis trop longtemps à lutter contre les feux qui ont ravagé plus de 12 000 hectares dans le département de la Gironde ces derniers jours. Geste de solidarité de la part de la Nouvelle-Calédonie, de la Polynésie française, mais pas que d'ailleurs. Il y a aussi la Réunion et Mayotte dans l'affaire en tant que collectivité ultramarine, car même si les feux sont fixés et que les gens commencent à rentrer chez eux en bénissant les pompiers qui ont sauvé leur maison, eh bien, c'est loin d'être fini. Il y a toutes ces fumerolles, ces foyers souterrains à neutraliser pour éviter que le feu ne reparte dans quelques jours, voire même dans quelques semaines. Et puis, il faut bien le dire, du côté de la Nouvelle-Calédonie, on n'a pas oublié que parmi les renforts qui ont été envoyés de métropole lors des émeutes en mai 2024 pour rétablir l'ordre, eh bien, et contenir les incendies volontaires qui ont ravagé Nouméa et ses environs, il y avait aussi ces pompiers français. Alors dans ces conditions, eh bien cette aide supplémentaire, même si elle n'intervient pas forcément dans le feu de l'action, excusez le jeu de mots, eh bien elles seront quand même très utiles pour continuer l'effort et justement neutraliser tous ces foyers souterrains, ces feux de tourbe. Pendant ce temps-là, cette semaine, c'est un peu un nouveau examen de passage pour le gouvernement de Polynésie française. Et l'examinateur, en l'occurrence, c'est le grand Manitou des Jeux, le Conseil des Jeux du Pacifique, le fameux Pacific Games Council. Il vient tout simplement mesurer l'état d'avancement de la préparation des Jeux du Pacifique, dont la prochaine édition, vous le savez, doit se dérouler dans moins d'un an sur l'île de Tahiti. Mesurer l'état d'avancement parce que certains chantiers restent encore un petit peu dans le flou, en retard et toujours sujets à polémique. Et là, on parle surtout des bassins de natation qui doivent absolument répondre aux normes internationales pour ce genre de compétition majeure pour toute l'Océanie. Le Conseil des Jeux, d'ailleurs, à cette occasion, et c'est un peu la tradition, réunit son conseil en session spéciale, en général, dans le pays hôte, un an avant la tenue des Jeux. En l'occurrence, eh bien, ce sont donc les Jeux de 2027. Alors, le Conseil des Jeux fera la tournée des popotes, surtout sur place, ils se rendront compte de visu de l'état d'avancement sur chaque site et dans chaque discipline. Ils seront accompagnés sur place par le comité local organisateur des Jeux de la Polynésie française, avec des représentants aussi de l'État français sur place, puisque la France est aussi un important partenaire financier dans l'organisation de ces Jeux, notamment pour les infrastructures. Représentation de l'État aussi en matière militaire, et toujours en Polynésie française, puisque le nouveau commandant supérieur des forces armées en Polynésie française, avec de nouvelles compétences au passage, le contre-amiral Yann Bide-Charoton a pris ses fonctions officiellement. Une occasion aussi pour son prédécesseur, le contre-amiral Guillaume Pinget, de donner son analyse, peut-être aussi quelques conseils à son successeur avant de passer le pouvoir. D'abord pour rappeler que ces derniers mois dans le Pacifique, eh bien, les forces françaises ont renforcé de manière significative leurs moyens, notamment maritimes avec des nouveaux patrouilleurs, mais aussi aérien avec des avions gardiens et des hélicoptères Caracal. Tout ça pour mieux surveiller, entre autres, les zones économiques exclusives de la France, mais aussi mieux lutter contre cette tendance qui ne cesse de croître dans le Pacifique et ailleurs, le narcotrafic, avec un contexte aussi stratégique, régional, de plus en plus tendu et encore tout récemment, on en a parlé, ces essais balistiques intercontinentaux tirés par des sous-marins chinois, encore une fois dans le Pacifique. Bref, tout ça pour finalement conclure que du fait justement des tensions croissantes dans la région, notamment de la part de la Chine et la rivalité avec les États-Unis, eh bien c'est un environnement de plus en plus risqué et que du coup, eh bien la France doit aussi être encore plus forte, non seulement en Polynésie, mais aussi en Nouvelle-Calédonie, bref, sur toute la zone Océanie, du fait, entre autres, de sa stratégie Indo-Pacifique, développée déjà depuis 2017. Et puis, une autre initiative culturelle, cette fois-ci, à Vanuatu, avec cette convention de partenariat entre l'ambassade de France et la Société nationale de radio et de télévision. Objectif, déployer progressivement des équipes de tournage sur toutes les îles de l'archipel, à commencer peut-être par les plus grandes, pour récolter les savoirs traditionnels. Et ils sont nombreux, puisque la plupart d'entre eux sont de tradition orale, aussi potentiellement visuelle, avec cet accent particulier aussi dans ce projet sur la promotion de l'expression francophone dans cet archipel qui fut aussi et qui reste partiellement francophone puisqu'il s'agit de l'ancien condominium franco-britannique des Nouvelles-Hébrides devenu Vanuatu en 1980. Une initiative qu'on pourrait peut-être à terme inscrire dans le cadre plus général d'une banque sonore ou d'images de savoir culturel, en l'occurrence francophone, peut-être aussi même aider à la fabrication de matériel audiovisuel qui pourrait aussi, à terme, concourir dans le cadre du Festival international du film océanien, le fameux et désormais incontournable FIFO. Ainsi va la vie en Océanie. Je vous souhaite une bonne semaine.

0: financièrement, parce que l'état des finances de la Nouvelle-Calédonie n'est pas brillant, loin s'en faut. Il expliquait d'ailleurs encore hier ce nouveau président au cours d'une conférence de presse pour dévoiler tous les portefeuilles de son gouvernement. Écoutez plutôt ces quelques remarques lapidaires. Oui, certes, lapidaires, mais sans détour néanmoins.
1: On a évité de faire des portefeuilles à rallonge. Il nous faut à peu près 13 milliards qu'on n'a pas. Et si on n'a pas les 13 milliards avant la fin de ce mois, ben c'est shutdown au complet.
0: Une nouvelle équipe donc gouvernementale avec des portefeuilles dont les plus importants, évidemment, sont partagés par les non-indépendantistes puisqu'ils ont réussi à conclure cette alliance, ce pacte de gouvernance avec le nouveau président Milatukulo Tukumuli et donc le camp des non-indépendantistes, tout ça pour obtenir la majorité au Congrès de la Nouvelle-Calédonie. Et c'est de là que, évidemment, vient toute l'équipe gouvernementale. Alors, les portefeuilles clés, eh bien, y compris les plus urgents et les plus sensibles, ils sont détenus, notamment par le nouveau président qui prend sous sa coupe, au passage, le secteur très sensible des transports, mais aussi de la santé. Il y a aussi d'autres secteurs comme l'économie qui viennent dans l'escarcelle du vice-président Christopher Gigès. D'autres sujets encore pour les réformes urgentes, là aussi, comme par exemple celle du système de retraite, un système à l'agonie qu'on appelle le RUAM. Cette semaine aussi, le nouveau président doit aussi se rendre à Lifou, dans les îles Loyauté, pour essayer de trouver une issue à cette crise qui n'en finit pas et qui asphyxie lentement la compagnie aérienne domestique Air Calédonie, puisque depuis le 2 mars, tenez-vous bien, les aéroports sur cette île et même sur l'île voisine de Marée sont toujours bloqués en raison d'un mouvement des usagers et de leaders qui s'affichent coutumiers. Autant dire que la compagnie domestique est actuellement plutôt agonisante, elle aussi, et qu'elle est sous le coup d'évaluation périodique de la part d'un tribunal de commerce. Tous les 6 mois, il doit décider à chaque fois si elle peut continuer à essayer de se redresser ou bien tout simplement mettre la clé sous la porte via une mise en liquidation. Et puis aussi, on a noté dans ce nouveau gouvernement et dans les portefeuilles qui le composent, eh bien, cette volonté de clarifier, de dégraisser aussi, d'éviter les doubles emplois et de laisser aux provinces, elles sont 3 en l'occurrence, le soin de s'occuper des compétences qui leur sont propres, sans pour autant faire doublon systématiquement avec des compétences gouvernementales du territoire. Il y a aussi cette mission qui est prévue bientôt pour aller à Paris, sous forme d'une mission transpartisane, pas forcément pour discuter de l'avenir institutionnel de la Nouvelle-Calédonie, parce que du côté de Nouméa, on est de plus en plus persuadé que le sujet ne devra être abordé qu'après les présidentielles françaises l'an prochain. Non, non, il s'agit plutôt de renégocier toutes les dettes contractées, et elles sont nombreuses, sous forme d'emprunt par la Nouvelle-Calédonie, non seulement après les émeutes destructrices de mai 2024, mais avant cela même, à l'époque de la crise du Covid, des dettes que du côté de Nouméa, on s'accorde de plus en plus à penser qu'elles devraient tout simplement être transformées en subventions non remboursables. Et là, on parle de plus de 2 milliards d'euros. Mais en attendant, et dans l'immédiat, eh bien, que ce soit du côté de Nouméa ou de Papété, on a pensé d'abord à la solidarité en envoyant ces derniers jours en France métropolitaine des dizaines de pompiers. Objectif, évidemment, prêter main forte à ceux qui s'épuisent déjà depuis trop longtemps à lutter contre les feux qui ont ravagé plus de 12 000 hectares dans le département de la Gironde ces derniers jours. Geste de solidarité de la part de la Nouvelle-Calédonie, de la Polynésie française, mais pas que d'ailleurs. Il y a aussi la Réunion et Mayotte dans l'affaire en tant que collectivité ultramarine, car même si les feux sont fixés et que les gens commencent à rentrer chez eux en bénissant les pompiers qui ont sauvé leur maison, eh bien, c'est loin d'être fini. Il y a toutes ces fumerolles, ces foyers souterrains à neutraliser pour éviter que le feu ne reparte dans quelques jours, voire même dans quelques semaines. Et puis, il faut bien le dire, du côté de la Nouvelle-Calédonie, on n'a pas oublié que parmi les renforts qui ont été envoyés de métropole lors des émeutes en mai 2024 pour rétablir l'ordre, eh bien, et contenir les incendies volontaires qui ont ravagé Nouméa et ses environs, il y avait aussi ces pompiers français. Alors, dans ces conditions, eh bien, cette aide supplémentaire, même si elle n'intervient pas forcément dans le feu de l'action, excusez le jeu de mots, eh bien, elles seront quand même très utiles pour continuer l'effort et justement neutraliser tous ces foyers souterrains, ces feux de tourbe. Pendant ce temps-là, cette semaine, c'est un peu un nouveau examen de passage pour le gouvernement de Polynésie française. Et l'examinateur, en l'occurrence, c'est le grand Manitou des Jeux, le Conseil des Jeux du Pacifique, le fameux Pacific Games Council. Il vient tout simplement mesurer l'état d'avancement de la préparation des Jeux du Pacifique, dont la prochaine édition, vous le savez, doit se dérouler dans moins d'un an sur l'île de Tahiti. Mesurer l'état d'avancement parce que certains chantiers restent encore un petit peu dans le flou, en retard et toujours sujet à polémique. Et là, on parle surtout des bassins de natation qui doivent absolument répondre aux normes internationales pour ce genre de compétition majeure pour toute l'Océanie. Le Conseil des Jeux, d'ailleurs, à cette occasion, et c'est un peu la tradition, réunit son conseil en session spéciale, en général, dans le pays hôte, un an avant la tenue des Jeux. En l'occurrence, eh bien, ce sont donc les Jeux de 2027. Alors, le Conseil des Jeux fera la tournée des popotes, surtout sur place, ils se rendront compte de visu de l'état d'avancement sur chaque site et dans chaque discipline. Ils seront accompagnés sur place par le comité local organisateur des Jeux de la Polynésie française, avec des représentants aussi de l'État français sur place, puisque la France est aussi un important partenaire financier dans l'organisation de ces Jeux, notamment pour les infrastructures. Représentation de l'État aussi en matière militaire, et toujours en Polynésie française, puisque le nouveau commandant supérieur des forces armées en Polynésie française, avec de nouvelles compétences au passage, le contre-amiral Yann Bide-Charoton a pris ses fonctions officiellement, une occasion aussi pour son prédécesseur, le contre-amiral Guillaume Pinget, de donner son analyse, peut-être aussi quelques conseils à son successeur avant de passer le pouvoir. D'abord pour rappeler que ces derniers mois dans le Pacifique, eh bien, les forces françaises ont renforcé de manière significative leurs moyens, notamment maritimes avec des nouveaux patrouilleurs, mais aussi aériens avec des avions gardiens et des hélicoptères Caracal. Tout ça pour mieux surveiller, entre autres, les zones économiques exclusives de la France, mais aussi mieux lutter contre cette tendance qui ne cesse de croître dans le Pacifique et ailleurs, le narcotrafic, avec un contexte aussi stratégique, régional, de plus en plus tendu. Et encore tout récemment, on en a parlé, ces essais balistiques intercontinentaux tirés par des sous-marins chinois, encore une fois dans le Pacifique. Bref, tout ça pour finalement conclure que du fait justement des tensions croissantes dans la région, notamment de la part de la Chine et la rivalité avec les États-Unis, eh bien c'est un environnement de plus en plus risqué et que du coup, eh bien la France doit aussi être encore plus forte, non seulement en Polynésie, mais aussi en Nouvelle-Calédonie, bref, sur toute la zone Océanie, du fait, entre autres, de sa stratégie Indo-Pacifique, développée déjà depuis 2017. Et puis, une autre initiative culturelle, cette fois-ci, à Vanuatu, avec cette convention de partenariat entre l'ambassade de France et la Société nationale de radio et de télévision. Objectif, déployer progressivement des équipes de tournage sur toutes les îles de l'archipel, à commencer peut-être par les plus grandes, pour récolter les savoirs traditionnels. Et ils sont nombreux, puisque la plupart d'entre eux sont de tradition orale, aussi potentiellement visuelle, avec cet accent particulier aussi dans ce projet sur la promotion de l'expression francophone dans cet archipel qui fut aussi et qui reste partiellement francophone, puisqu'il s'agit de l'ancien condominium franco-britannique des Nouvelles Hébrides, devenu Vanuatu en 1980. Une initiative qu'on pourrait peut-être à terme inscrire dans le cadre plus général d'une banque sonore ou d'images de savoir culturel, en l'occurrence francophone, peut-être aussi même aider à la fabrication de matériel audiovisuel qui pourrait aussi, à terme, concourir dans le cadre du Festival international du film océanien, le fameux et désormais incontournable FIFO. Ainsi va la vie en Océanie. Je vous souhaite une bonne semaine.
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4: 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Who, let's face it, I mean, look at the All Blacks, right? 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
2: 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What does it mean? What does all of this politicking actually mean for the guys on the field and the guys who do the coaching and also, of course, for the very many people, the fans, the people who love watching this?
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2: Yeah, I bet. Across now to West Papua, and there have been more killings. This is as the conflict there is deepening, certainly getting worse.
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2: One last thing that I would like to ask you about, Johnny, is a very interesting election, which is looming next week, the Cook Islands. This is going to be a fascinating contest.
4: Indeed, that's right. There are four yearly elections next Wednesday, I think. And I mean, from a New Zealand point of view, we might be interested to see whether Mark Brown, the Prime Minister, gets unseated, or you know, someone else comes into power. Because of course, he was the the one at the front of this of Solomon the Cook Islands spat with Winston Peters or with New Zealand over the deal that he made with China. But in a way, they've kissed and made up in the last couple of months with a new agreement. And to be fair, I don't think Cook Islanders are so worried about that as they are about the cost of living and new water utility charges, which people are really not happy about. But, yeah, you know, sometimes it just comes down to the cost of living. It might be the same here in New Zealand.
2: It's the economy, stupid. Thank you very much. That famous Bill Clinton quote that just keeps getting an airing and again and again and again. It can be retreaded, that one.
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5: And it's tough times for the arts sector right now, with many groups struggling from funding cuts, declining audiences, cost of living, many people ain't going out. By contrast, one organisation hitting the high notes is Wellington Opera. Its Season of Manon, one of the most popular works in French opera, is a sellout, something the opera company believes is unheard of for a New Zealand opera in living memory. Complete sellout. People fighting for tickets. The story of two doomed lovers stars internationally acclaimed Kiwi Samoan tenor Penny Pate and Kiwi Egyptian soprano Amina Idris, who are also a couple in real life. Here they are performing in Saturday's opening night performance of Manon.